0: Ça va rien. Ça risque de plus. Hey, the new one for him now for.
1: Malik 52B.
0: Malik 52B.
1: Malik 62B.
0: From class 3,
1: Einstein.
0: Affirmative Malik 52B.